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0: 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Bonjour.
1: Bonjour à tous. Fin de vigilance orange canicule pour tous les départements excepté Paris, petite couronne. Malgré tout, le thermomètre va encore grimper aujourd'hui. Cette vague de chaleur s'accompagne d'une dégradation de la qualité de l'air avec des épisodes de pollution critique à l'ozone sur plusieurs régions comme l'Île-de-France et Rhône-Alpes. Mais bonne nouvelle, la fin de cet épisode caniculaire est prévue demain. Un dispositif sécuritaire hors norme va être déployé ce soir en région parisienne à l'occasion de la finale de la Ligue des Champions qui va opposer à partir de 18h le PSG à Arsenal. Pas moins de 22 000 policiers et gendarmes seront mobilisés pour parer à d'éventuelles dégradations et violences. 2 500 pompiers seront également engagés. Patrick Bruel, visé par plusieurs enquêtes pour viol et agression sexuelle, a annoncé hier l'annulation de ses concerts prévus dans les festivals jusqu'en septembre, soit une douzaine de dates. Selon sa société de production, une décision prise afin de ne pas troubler la sérénité de ses manifestations. Macabre découverte hier matin dans un appartement près des Buttes-Chaumont dans le 19e arrondissement de Paris. Les corps sans vie de deux sœurs âgées de 91 et 87 ans ont été retrouvés par le gardien de l'immeuble. Une autopsie devrait permettre de déterminer les causes du décès. Une enquête a été ouverte pour meurtre. Des traces de coups ayant été constatées sur les corps des victimes. Leur frère serait le principal suspect. Plusieurs organisations internationales, dont le Fonds monétaire international et la Banque mondiale, mettent en garde contre un risque de pénurie de pétrole cet été si le trafic dans le détroit d'Ormuz ne reprend pas rapidement. En cause, la fermeture de ce passage stratégique par l'Iran qui menace l'approvisionnement mondial et fragilise surtout les pays les plus vulnérables. Le traditionnel feu d'artifice de la fête nationale à Paris sera avancé cette année au 13 juillet afin de rendre hommage aux victimes de l'attentat de Nice survenu il y a 10 ans qui avait fait 86 morts et des centaines de blessés. Comme les précédentes éditions, il sera tiré depuis la Tour Eiffel. Le défilé militaire, lui, est maintenu au 14 juillet. Et côté football, l'OGC Nice est maintenu en Ligue 1 après sa victoire 4-1 hier soir lors du barrage retour contre Saint-Étienne.

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1: Bonjour à tous, l'horoscope de ce samedi 30 mai, on commence avec les béliers. Ne restez pas chez vous, sortez voir du monde, ça vous fera le plus grand bien. Les taureaux, cette journée s'annonce productive au travail. Les gémeaux, ne soyez pas trop exigeants, décontractez-vous. Cancer, vous aurez toujours le sourire aux lèvres. Les lions, ne soyez pas trop individualistes. Les vierges, la patience est la clé de votre succès. Les balances, votre instinct pour trouver le juste équilibre est particulièrement affûté. Les scorpions, soyez sûrs de vous, mais attention à ne pas prendre la grosse tête. Les sagittaires, vous avez appris de vos erreurs, faites appel à votre bon sens. Les capricornes, vous comprendrez mieux les motivations de vos concurrents grâce à votre esprit d'observation. Les verseaux, ne précipitez pas les choses, votre ambition professionnelle est assez forte pour vous emmener au sommet. Et puis les poissons, une conversation simple pourrait créer une proximité inattendue.
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3: Bonjour à tous, on commence avec du tennis et Roland Garros. Après l'élimination jeudi du numéro 1 mondial Yannick Sinner, Novak Djokovic était devenu le grand favori pour le titre et pourtant le Serbe a été éliminé hier soir au troisième tour par le Brésilien de 19 ans João Fonseca en 5-7, 4-6, 4-6, 6-3, 7-5, 7-5 après 4h53 de match. Le numéro 3 mondial Alexander Zverev a lui validé son ticket pour les huitièmes de finale après sa victoire 6-4, 6-3, 5-7, 6-2 face aux Français. C'est quant à Alice. Qualification également d'André Rublev. Le Russe tentera de rallier les quarts de finale contre Jakub Mensik qui a sorti l'Australien Alex de Minaur en 4-7. Mené 2-7-0, Casper Ruud a réussi à revenir au score pour finalement s'imposer en 5-7 face à Tommy Paul. Du football ce soir avec la finale de la Ligue des Champions qui se joue à Budapest. Elle va opposer le PSG à Arsenal. Coup d'envoi de la rencontre prévu à 18h. L'OGC Nice est maintenu en Ligue 1 la saison prochaine après sa victoire 4-1 hier soir lors du barrage retour contre Saint-Etienne. Malgré tous leurs efforts, les Verts passeront donc une nouvelle saison en Ligue 2. Côté rugby, Provence Rugby s'est largement imposé 28-36 hier soir sur la pelouse de Colomiers lors de la deuxième demi-finale de Pro D2. Les hommes de Philippe Saint-André affronteront Vannes samedi prochain en finale à Toulouse. Aujourd'hui, place à la 25e journée de Top 14 avec 4 matchs à suivre à partir de 14h30. Perpignan-Castres, Stade Français Bayonne, Toulouse-Lyon, Montauban-La Rochelle. Ce soir, Montpellier recevra la section paloise. Coup d'envoi de la rencontre prévu à 21h15. Du basket ce week-end avec les quarts de finale de Betclic Elite. Paris affronte Strasbourg à 15h30. Ce soir, Lyon-Villeurbanne reçoit Cholet à 21h. Et côté cyclisme, l'américain Sepp Kuss a renoué avec la victoire en s'imposant hier sur l'étape reine du Giro. L'équipier de Jonas Vingegaard, toujours maillot rose, complète la trilogie après sa victoire sur le Tour de France et ses 2 succès sur la Vuelta. Aujourd'hui, départ à 11h de l'ultime étape de montagne, soit 200 km à part courir.
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Vos offres d'emploi avec France Travail, antenne de Terrasson-Lavilledieu. Offre 208 QPHL. La société Salvia Yves et Fils, située à Valaujou, recherche une ou un couvreur charpentier. Un an d'expérience, une formation CAP, BEP et équivalent charpente ou autre métier du bois, ainsi que le permis B sont demandés. Le contrat proposé est un CDI de 35 heures par semaine. Offre 208 QPSP. La société Salvia Yves et Fils, située à Valaujou, recherche également une ou un menuisier atelier et pose. 2 ans d'expérience et une formation CAP, BEP, équivalent menuiserie bois ou autre métier du bois, ainsi que le permis B sont nécessaires. Le contrat proposé est un CDI de 35 heures par semaine. Offre 205 VNSD. La société Ricono Antoine, située à Tenon, recherche une ou un employé polyvalent de restauration. 2 mois d'expérience sont demandés. Contrat saisonnier de 6 mois, de 35 heures par semaine. Offre 208 CYFQ. Le camping La Nouvelle Crosse, situé à Rouffignac-Saint-Cernin, recherche une ou un saisonnier polyvalent en hôtellerie de plein air. 6 mois d'expérience et la maîtrise de l'anglais sont demandés. Tous les profils seront étudiés. Contrat saisonnier de 2 mois, de 35 heures par semaine. Offre 208 CYFT. Le camping La Nouvelle Crosse, situé à Rouffignac-Saint-Cernin, recherche également une ou un autre saisonnier polyvalent en hôtellerie de plein air. Les débutants sont acceptés. Contrat saisonnier de 2 mois, de 35 heures par semaine. Toutes ces offres et le clic agenda sont disponibles sur francetravail.fr et cristalfm.org.

0: 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Bonjour.
1: Bonjour à tous. Un dispositif sécuritaire hors norme va être déployé ce soir en région parisienne à l'occasion de la finale de la Ligue des Champions qui va opposer à partir de 18h le Paris Saint-Germain à Arsenal. Pas moins de 22 000 policiers et gendarmes seront mobilisés pour parer à d'éventuelles dégradations et violences. 2500 pompiers seront également engagés, d'autant que d'autres événements sont prévus dans la capitale. Le concert d'Aya Nakamura au Stade de France, de Damso à la Défense Arena, en plus du tournoi de Roland-Garros et du meeting de Gabriel Attal. Patrick Bruel, visé par plusieurs enquêtes pour viol et agression sexuelle, a annoncé hier l'annulation de ses concerts prévus dans les festivals jusqu'en septembre, soit une douzaine de dates. Selon sa société de production, une décision prise afin de ne pas troubler la sérénité de ses manifestations. Pour l'instant, les dates de la tournée restent maintenues. Une dizaine de jours après avoir été retrouvés abandonnés par leur mère au Portugal, les deux petits garçons français de 4 et 5 ans sont rentrés hier en France. Ils devaient être confiés provisoirement aux services sociaux de Colmar où ils habitaient, leur père n'ayant qu'un droit de visite limité et supervisé. Un petit avion de tourisme s'est écrasé en mer hier à l'entrée du golfe de Saint-Tropez. Le déploiement d'un important dispositif de recherche a finalement abouti à la découverte d'un corps sans vie. Restait à localiser l'épave de l'appareil. Le traditionnel feu d'artifice de la fête nationale à Paris sera avancé cette année au 13 juillet afin de rendre hommage aux victimes de l'attentat de Nice, survenu il y a 10 ans, qui avait fait 86 morts et des centaines de blessés. Comme les précédentes éditions, il sera tiré depuis la Tour Eiffel. Le défilé militaire, lui, est maintenu au 14 juillet. Les organisateurs de Roland-Garros ont annoncé hier qu'ils allaient sanctionner de manière significative le Paraguayen Adolfo Daniel Varejo pour ses propos sexistes visant Ana Carvalho, qui a arbitré la veille sa défaite face au Français Moïse Kouam. Une amende dont le montant n'a pas encore été communiqué devrait lui être infligée. Et justement, du côté de Roland-Garros, après l'élimination jeudi du numéro 1 mondial Yannick Sinner, Novak Djokovic a été éliminé hier soir au troisième tour par le Brésilien João Fonseca en 5-7.

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1: Bonjour à tous, l'horoscope de ce samedi 30 mai, on commence avec les béliers. Ne restez pas chez vous, sortez voir du monde, ça vous fera le plus grand bien. Les taureaux, cette journée s'annonce productive au travail. Les gémeaux, ne soyez pas trop exigeants, décontractez-vous. Cancer, vous aurez toujours le sourire aux lèvres. Les lions, ne soyez pas trop individualistes. Les vierges, la patience est la clé de votre succès. Les balances, votre instinct pour trouver le juste équilibre est particulièrement affûté. Les scorpions, soyez sûrs de vous, mais attention à ne pas prendre la grosse tête. Les sagittaires, vous avez appris de vos erreurs, faites appel à votre bon sens. Les capricornes, vous comprendrez mieux les motivations de vos concurrents grâce à votre esprit d'observation. Les verseaux, ne précipitez pas les choses, votre ambition professionnelle est assez forte pour vous emmener au sommet. Et puis les poissons, une conversation simple pourrait créer une proximité inattendue.
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0: 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Bonjour.
1: Bonjour à tous. Fin de vigilance orange canicule pour tous les départements excepté Paris et sa petite couronne, soit les Hauts-de-Seine, la Seine-Saint-Denis et le Val-de-Marne qui restent concernés jusqu'à ce soir 22h. Malgré tout, le thermomètre va encore grimper aujourd'hui. Cette vague de chaleur s'accompagne d'une dégradation de la qualité de l'air avec des épisodes de pollution critique à l'ozone sur plusieurs régions comme l'Île-de-France et Rhône-Alpes. Bonne nouvelle, la fin de cet épisode caniculaire est prévue demain. Un dispositif sécuritaire hors normes va être déployé ce soir en région parisienne à l'occasion de la finale de la Ligue des Champions qui va opposer à partir de 18h le PSG Arsenal. Pas moins de 22 000 policiers et gendarmes seront mobilisés pour parer à d'éventuelles dégradations et violences. D'autant que d'autres événements sont prévus dans la capitale. Le concert d'Aya Nakamura au Stade de France, de Damso à la Défense Arena, en plus du tournoi de Roland Garros et du meeting de Gabriel Attal. Une dizaine de jours après avoir été retrouvés abandonnés par leur mère au Portugal, les deux petits garçons français de 4 et 5 ans sont rentrés hier en France. Ils devaient être confiés provisoirement aux services sociaux de Colmar où ils habitaient, leur père n'ayant qu'un droit de visite limité et supervisé. Plusieurs organisations internationales, dont le Fonds monétaire international et la Banque mondiale, mettent en garde contre un risque de pénurie de pétrole cet été si le trafic dans le détroit d'Ormuz ne reprend pas rapidement. En cause, la fermeture de ce passage stratégique par l'Iran qui menace l'approvisionnement mondial et fragilise surtout les pays les plus vulnérables. Le sociologue et philosophe Edgar Morin est décédé hier à Paris à l'âge de 104 ans, résistant pendant la Seconde Guerre mondiale, ancien communiste puis critique du stalinisme. Il a marqué la pensée contemporaine par ses travaux sur la complexité et le monde moderne. Côté sport, Provence Rugby s'est largement imposé 28-36 hier soir sur la pelouse de Colomiers lors de la deuxième demi-finale de Pro D2. Les hommes de Philippe Saint-André affronteront Vannes samedi prochain en finale à Toulouse. Aujourd'hui, place à la 25e journée de Top 14 avec 4 matchs à suivre à partir de 14h30. Perpignan-Castres, Stade Français Bayonne, Toulouse-Lyon et Montauban-La Rochelle.

0: 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Bonjour.
1: Bonjour à tous. Fin de vigilance orange canicule pour tous les départements excepté Paris et sa petite couronne, soit les Hauts-de-Seine, la Seine-Saint-Denis et le Val-de-Marne qui restent concernés jusqu'à ce soir 22h. Malgré tout, le thermomètre va encore grimper aujourd'hui. Cette vague de chaleur s'accompagne d'une dégradation de la qualité de l'air avec des épisodes de pollution critique à l'ozone sur plusieurs régions comme l'Île-de-France et Rhône-Alpes. Bonne nouvelle, la fin de cet épisode caniculaire est prévue demain. Un dispositif sécuritaire hors norme va être déployé ce soir en région parisienne à l'occasion de la finale de la Ligue des Champions qui va opposer à partir de 18h le PSG Arsenal. Pas moins de 22 000 policiers et gendarmes seront mobilisés pour parer à d'éventuelles dégradations et violences. D'autant que d'autres événements sont prévus dans la capitale. Le concert d'Aya Nakamura au Stade de France, de Damso à la Défense Arena, en plus du tournoi de Roland-Garros et du meeting de Gabriel Attal. Une dizaine de jours après avoir été retrouvés abandonnés par leur mère au Portugal, les deux petits garçons français de 4 et 5 ans sont rentrés hier en France. Ils devaient être confiés provisoirement aux services sociaux de Colmar où ils habitaient, leur père n'ayant qu'un droit de visite limité et supervisé. Plusieurs organisations internationales, dont le Fonds monétaire international et la Banque mondiale, mettent en garde contre un risque de pénurie de pétrole cet été si le trafic dans le détroit d'Ormuz ne reprend pas rapidement, en cause la fermeture de ce passage stratégique par l'Iran qui menace l'approvisionnement mondial et fragilise surtout les pays les plus vulnérables. Le sociologue et philosophe Edgar Morin est décédé hier à Paris à l'âge de 104 ans, résistant pendant la Seconde Guerre mondiale, ancien communiste puis critique du stalinisme. Il a marqué la pensée contemporaine par ses travaux sur la complexité et le monde moderne. Côté sport, Provence Rugby s'est largement imposé 28-36 hier soir sur la pelouse de Colomiers lors de la deuxième demi-finale de Pro D2. Les hommes de Philippe Saint-André affronteront Vannes samedi prochain en finale à Toulouse. Aujourd'hui, place à la 25e journée de Top 14 avec 4 matchs à suivre à partir de 14h30. Perpignan-Castres, Stade Français Bayonne, Toulouse-Lyon et Montauban-La Rochelle.

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0: 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Bonjour.
1: Bonjour à tous. Fin de vigilance orange canicule pour tous les départements excepté Paris et sa petite couronne, soit les Hauts-de-Seine, la Seine-Saint-Denis et le Val-de-Marne qui restent concernés jusqu'à ce soir 22h. Malgré tout, le thermomètre va encore grimper aujourd'hui. Cette vague de chaleur s'accompagne d'une dégradation de la qualité de l'air avec des épisodes de pollution critique à l'ozone sur plusieurs régions comme l'Île-de-France et Rhône-Alpes. Bonne nouvelle, la fin de cet épisode caniculaire est prévue demain. Un dispositif sécuritaire hors norme va être déployé ce soir en région parisienne à l'occasion de la finale de la Ligue des Champions qui va opposer à partir de 18h le PSG Arsenal. Pas moins de 22 000 policiers et gendarmes seront mobilisés pour parer à d'éventuelles dégradations et violences. D'autant que d'autres événements sont prévus dans la capitale. Le concert d'Aya Nakamura au Stade de France, de Damso à la Défense Arena, en plus du tournoi de Roland-Garros et du meeting de Gabriel Attal. Une dizaine de jours après avoir été retrouvés abandonnés par leur mère au Portugal, les deux petits garçons français de 4 et 5 ans sont rentrés hier en France. Ils devaient être confiés provisoirement aux services sociaux de Colmar où ils habitaient, leur père n'ayant qu'un droit de visite limité et supervisé. Plusieurs organisations internationales, dont le Fonds monétaire international et la Banque mondiale, mettent en garde contre un risque de pénurie de pétrole cet été si le trafic dans le détroit d'Ormuz ne reprend pas rapidement. En cause, la fermeture de ce passage stratégique par l'Iran qui menace l'approvisionnement mondial et fragilise surtout les pays les plus vulnérables. Le sociologue et philosophe Edgar Morin est décédé hier à Paris à l'âge de 104 ans, résistant pendant la Seconde Guerre mondiale, ancien communiste puis critique du stalinisme. Il a marqué la pensée contemporaine par ses travaux sur la complexité et le monde moderne. Côté sport, Provence Rugby s'est largement imposé 28-36 hier soir sur la pelouse de Colomiers lors de la deuxième demi-finale de Pro D2. Les hommes de Philippe Saint-André affronteront Vannes samedi prochain en finale à Toulouse. Aujourd'hui, place à la 25e journée de Top 14 avec 4 matchs à suivre à partir de 14h30. Perpignan-Castres, Stade Français Bayonne, Toulouse-Lyon et Montauban-La Rochelle.

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0: Le contrat local de santé en Périgord noir organise au Columbia Sarlat ce samedi 30 mai une journée consacrée à la santé des femmes. Et pour nous en parler plus en détail dans cette nouvelle édition de Chacun pour tous sur Cristal FM, Xavier Munoz s'est entretenu avec Chloé Le Gall, coordinatrice pour le contrat local de santé en Périgord noir.
1: Aujourd'hui, nous parlons santé, prévention et bien-être au féminin et d'une grande journée dédiée à la santé des femmes organisée au Columbia à Sarlat. Ce sera ce samedi 30 mai avec des stands, des dépistages, des conférences, des animations sportives et de nombreux professionnels mobilisés autour de la prévention et de l'accès aux soins. Pour nous en parler, Chloé Le Gall est avec nous. Elle est la coordinatrice du contrat local de santé en Périgord noir. Bonjour Chloé.
2: Bonjour.
1: C'est donc ce contrat local de santé, entre autres, qui porte cet événement. Mais pour commencer, est-ce que vous pourriez nous rappeler un petit peu ce qu'est le contrat local de santé et ainsi que son rôle au quotidien ?
2: Oui, alors tout à fait. Donc le contrat local de santé, c'est un dispositif qui est déployé à l'échelle de tout le Périgord noir, donc sur les 6 communautés de communes. Et donc l'idée de ce contrat local de santé, c'est de pouvoir proposer des actions, notamment des actions de prévention et de déployer des offres de soins à une plus grande échelle que s'il y avait seulement des professionnels de santé seuls qui les mettaient en place. Et donc là, par exemple, dans ce genre d'action, comme la journée santé des femmes, ça permet de réunir plus de 80 intervenants sur un même événement, et donc ce sont des actions d'ampleur pour proposer de l'offre de soins à la population et notamment aux femmes.
1: Alors cette journée, elle est consacrée à la santé des femmes. Comment est née cette initiative ? Il me semble que ce n'est pas la première fois que vous organisez un tel événement.
2: Oui, tout à fait. On avait déjà organisé une première édition de la journée santé des femmes à Terrasson en 2023, et ça avait été vraiment un grand succès parce qu'on avait eu plus de 150 femmes et d'hommes aussi, quelques hommes étaient venus aussi, donc près de 200 personnes au total qui étaient venues pour cette journée. Et donc comme ça avait été un grand succès, beaucoup de personnes nous avaient demandé de le renouveler, mais comme le contrat local de santé se déploie à l'échelle de tout le Périgord noir, et bien on a décidé de renouveler cette action, mais cette fois-ci à Sarlat.
1: Donc cette fois-ci, ce sera en Sarladé. Et quel est l'objectif principal de cet événement ? Sensibiliser, informer, faciliter peut-être aussi l'accès aux soins ?
2: Oui, c'est tout ça à la fois. En fait, l'idée, c'est il y a des professionnels de santé qui seront présents. Il y a également des associations de patients, des services institutionnels, vraiment tous les types de structures en lien avec la santé qui seront présentes sur place. Et donc l'idée, c'est de pouvoir à la fois proposer des consultations médicales sur place, des dépistages, des stands d'information sur des pathologies particulières ou également sur de la santé en général, de l'information pour être en bonne santé à tous les âges de la vie. C'est un peu tout ça l'objectif de la journée.
1: Alors cette journée s'adresse à toutes les femmes, quel que soit leur âge ou leur situation ?
2: Oui, tout à fait. On s'adresse à tous les publics, à toutes les femmes, quel que soit leur âge, des plus jeunes jusqu'aux âges les plus avancés. Tout le monde est le bienvenu, même s'il y a des hommes qui veulent venir, ils sont les bienvenus aussi. Et si jamais il y a des femmes qui n'ont pas les moyens de faire garder leurs enfants ce jour-là parce que c'est un samedi, on aura deux animatrices qui seront présentes pour garder les enfants à partir de 3 ans. Donc les mamans sont les bienvenues également, les femmes sans enfants, toutes femmes et même les hommes qui veulent venir sont les bienvenus.
1: Voilà, c'était bien de le préciser aussi. Il y aura donc de nombreux intervenants, vous l'avez dit, il y aura également de nombreux stands qui seront proposés. Alors qu'est-ce qu'on pourra découvrir ? Quelques exemples peut-être tout au long de cette journée.
2: Oui, on aura différents services du centre hospitalier de Sarlat qui seront présents. Donc pour parler par exemple du dépistage des cancers, donc on aura le service imagerie pour parler de mammographie, le service gynécologie pour parler des frottis. On aura également différentes associations en lien avec le cancer, comme la Ligue contre le cancer ou le centre régional de dépistage des cancers. Mais c'est pas la seule thématique, évidemment, on a bien d'autres thématiques. On a par exemple la santé mentale, on a les violences sexistes et sexuelles, donc les violences intrafamiliales, on va dire d'une manière générale. On a donc toutes les associations de patients dont je parlais précédemment, donc ça peut être par exemple les alcooliques anonymes, ça peut être une association qui parle d'AVC, ça peut être France Rein, donc pour toutes les maladies rénales, ça peut être Jeunes et Roses pour le cancer du sein. On a plein d'associations de patients, donc ce sont des personnes qui sont expertes sur une thématique et qui peuvent répondre à des questions sur des maladies en particulier. Donc on aura aussi des dépistages qui seront proposés sur place, comme je disais juste avant. Donc on aura des frottis gynécologiques, donc dans le cadre du dépistage du cancer du col de l'utérus, qui seront proposés. On aura également des dépistages du diabète et de l'insuffisance rénale. Voilà, ça c'est pour la partie sur les dépistages. Et un des points forts aussi de la journée, c'est qu'on aura des démonstrations sportives. Alors le matin, ce sera plutôt des bilans individuels, donc avec l'association Chacun sa gym. Et l'après-midi, ce sera, alors si la météo le permet, parce que ce sera en extérieur, donc on aura des démonstrations de boxe et de danse en ligne.
1: C'était important pour vous de rassembler un petit peu toutes ces thématiques et de mettre le sport également au cœur de cette journée ?
2: Oui, tout à fait. Ben, en fait, l'idée, c'est de pouvoir parler de santé en général. Donc, comme on ne peut pas savoir en amont quelle va être la thématique qui va intéresser le plus les femmes qui viendront à la journée, eh ben, on s'est dit, voilà, l'idée, c'est de pouvoir rassembler tout au même endroit. Et ça permet aussi aux femmes, ben, voilà, qui ont une question sur une thématique, de pouvoir venir avec cette question en tête. Mais peut-être que, sur place, elles se rendront compte qu'il y a plein d'autres services dont elles n'ont pas connaissance, de dispositifs de santé qui pourraient les intéresser. Et voilà, cela leur permettra d'avoir connaissance de tous ces services qui existent sur le territoire et qui peuvent leur venir en aide.
1: Chloé Le Gall, on rappelle donc que cette journée dédiée à la santé des femmes est organisée au Colombier à Sarlat ce samedi 30 mai. Il y aura également lors de cette journée des conférences flash qui vont la rythmer. Est-ce que vous pouvez nous présenter peut-être quelques thèmes abordés ?
2: Oui, tout à fait. Alors, la première conférence, donc, elle commencera à 10h30. Alors, la journée commence à 9h, hein, mais la première conférence sera à 10h30. Ça s'appelle « Suis-je victime ?» Et voilà, c'est la Maison des Femmes qui a ouvert l'an dernier au centre hospitalier de Périgueux, mais qui rayonne sur toute la Dordogne, qui viendra faire cette petite conférence. Donc voilà, l'idée, c'est que ce sont des conférences de 30 minutes. Hein, c'est pas des longues conférences de 2 heures pour approfondir un sujet. C'est vraiment pour avoir une idée globale des sujets dont on va parler. Donc voilà, la première conférence, c'est « Suis-je victime ?» Donc comment est-ce qu'on peut prendre conscience qu'on est victime, par exemple, de violence, mais ça peut être de plein d'autres choses. Ensuite, la deuxième conférence, ce sera proposée par Dr Van Velzen, qui est gynécologue en Sarladais, et qui proposera une conférence sur les saignements utérins anormaux. Donc ça, c'est les conférences qui auront lieu le matin. Et l'après-midi, on aura 3 conférences. Donc la première à 14h, qui sera proposée par le centre hospitalier de Sarlat sur la vie affective et sexuelle, et qui fera un focus sur le consentement. Ensuite, à 15h, on aura Addiction France, qui proposera une conférence sur les différents types d'addictions. Donc ça peut être le tabac, l'alcool, les drogues, voilà, tout type d'addiction. Même pas que les drogues avec des produits, mais ça peut être l'addiction aux écrans. Enfin voilà, c'est tout type d'addiction. C'est expliquer ce qu'est une addiction et comment on peut s'en sortir. Et enfin, à 16h, la dernière conférence, ce sera sur la ménopause et la préménopause, donc proposée par une sage-femme et la gynécologue donc, du centre hospitalier de Sarlat, voilà, qui proposera une thématique pour clore la journée.
1: Cette journée, elle réunit de nombreux partenaires locaux et des professionnels de santé. Alors, qui vous accompagne dans l'élaboration de cette journée ?
2: Oui, alors donc la journée santé des femmes est organisée par le contrat local de santé du Périgord Noir, mais également par le DAC, donc qui est le dispositif d'appui à la coordination pour la Dordogne, et également le centre hospitalier de Sarlat, donc ce sont les 3 co-organisateurs de l'événement. Et on peut mettre en place cette journée grâce au soutien de la ville de Sarlat, qui nous met donc les locaux du Colombier à disposition, et également la communauté de communes qui finance une partie de l'événement.
1: Est-ce que cet événement, justement, cette journée santé dédiée aux femmes, c'est peut-être aussi l'occasion de rappeler qu'il existe quand même en Périgord, malgré la désertification médicale, des structures d'accompagnement, parfois peut-être un peu méconnues du grand public ?
2: Mais oui, tout à fait. Il y a énormément de dispositifs et c'est tout l'intérêt des grosses journées comme celle-ci, c'est de faire connaître tout ce qui existe sur le territoire et de le faire connaître à un maximum de femmes pour que tout le monde puisse avoir accès à ces services. Parce que voilà, si on les présente ce jour-là, c'est parce qu'ils ont la possibilité d'accueillir des nouvelles patientes dans leur patientèle. Et donc cette journée est ouverte à tous, toutes et tous. Et toutes les animations, tous les stands qui seront proposés sur place, tous les dépistages sont entièrement gratuits et il n'y a pas besoin de s'inscrire pour y participer.
1: Alors justement, c'était la question que j'allais te poser. C'est parfait. Pour terminer, Chloé, où peut-on retrouver toutes les informations pratiques, peut-être aussi le programme et les horaires ?
2: Oui, alors il y a une page Facebook qui s'appelle Contrat local de santé du Périgord Noir sur laquelle vous pouvez retrouver les informations, ou sinon sur le site internet de la commune de Sarlat qui a relayé notre affiche et le programme de la journée si vous préférez.
1: Alors cette grande journée dédiée à la santé des femmes est organisée entre autres par le contrat local de santé en Périgord Noir avec tous ses partenaires, vous venez de les citer. Ce sera au Colombier à Sarlat ce samedi 30 mai, toute la journée, ce sera à partir de 9h, c'est bien ça?
2: Oui c'est ça, de 9h à 17h sans interruption tout au long de la journée et sans inscription.
1: Voilà, donc on vous invite toutes et tous à aller vous renseigner également sur le net et sur les réseaux sociaux. Vous trouvez tout ce qu'il faut pour y aller. Le Colombier, c'est à côté du centre culturel, c'est ça?
2: Tout à fait, c'est rue Stéphane Essel avec un H à Sarlat.
1: Chloé Le Gall, on va rappeler que vous êtes la coordinatrice du contrat local de santé en Périgord Noir. On vous remercie d'avoir accepté notre invitation et pour tous ces détails.
2: Mais je vous remercie également.
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0: 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Bonjour.
1: Bonjour à tous. La vigilance orange canicule concerne encore 4 départements d'Île-de-France ce samedi. La chaleur reste marquée avec près de 23 degrés relevés dès l'aube dans le sud de Paris et une nuit particulièrement douce, record pour un mois de mai avec 21,7 degrés. Les températures devraient progressivement baisser ce week-end avec un retour au normal de saison attendu dimanche. Sur les rails, 841 passagers de 2 TGV à Trenitalia sont restés bloqués toute la nuit en Côte d'Or après un incident sur la ligne Lyon-Paris. Paris est privé d'électricité et d'eau pendant plusieurs heures. Ils ont finalement pu repartir en matinée pour un trajet total d'environ 16 heures. Hommage national à Edgar Morin, décédé à 104 ans. Le président de la République salue une figure majeure de la pensée contemporaine. L'humanisme fait personne et adresse les condoléances de la nation à sa famille et à ses proches. Politique, Gabriel Attal tient ce samedi à 14h à Paris son premier meeting de campagne pour la présidentielle de 2027 au Parc des Expositions. L'ancien Premier ministre lance officiellement sa campagne dans un contexte de rivalité au sein du bloc central. Dans le domaine judiciaire, la surpopulation carcérale atteint un nouveau record en France avec plus de 88 600 détenus au 1er mai. Face à cette situation, une mission d'urgence propose des réductions de peines exceptionnelles. Justice, un ostéopathe de 37 ans est jugé à Strasbourg à partir de lundi pour viol sur 8 patientes et agression sexuelle sur 21 autres. Le procès prévu jusqu'au 12 juin abordera notamment la question de la confiance et du consentement en milieu médical. À l'international, les tensions restent fortes au Moyen-Orient. L'armée israélienne a émis des ordres d'évacuation pour 7 villages du sud du Liban en vue de frappes contre le Hezbollah dans un contexte de fortes tensions régionales. Enfin du sport, le PSG dispute ce soir la finale de la Ligue des Champions face à Arsenal à Budapest. Les Parisiens visent un deuxième sacre consécutif dans la compétition. Coup d'envoi à 18h.

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Vos offres d'emploi avec France Travail, antenne de Terrasson-Lavilledieu. Offre 208 QPHL. La société Salvia Yves et Fils, située à Val-au-Jour, recherche une ou un couvreur charpentier. Un an d'expérience, une formation CAP, BEP et équivalent charpente ou autre métier du bois, ainsi que le permis B sont demandés. Le contrat proposé est un CDI de 35 heures par semaine. Offre 208 QPSP. La société Salvia Yves et Fils, située à Val-au-Jour, recherche également une ou un menuisier atelier et pose. 2 ans d'expérience et une formation CAP, BEP équivalent menuiserie bois ou autre métier du bois, ainsi que le permis B sont nécessaires. Le contrat proposé est un CDI de 35 heures par semaine. Offre 205 VNSD. La société Ricono Antoine, située à Tenon, recherche une ou un employé polyvalent de restauration. 2 mois d'expérience sont demandés. Contrat saisonnier de 6 mois, de 35 heures par semaine. Offre 208 CYFQ. Le camping La Nouvelle Crosse, situé à Rouffignac-Saint-Cernin, recherche une ou un saisonnier polyvalent en hôtellerie de plein air. 6 mois d'expérience et la maîtrise de l'anglais sont demandés. Tous les profils seront étudiés. Contrat saisonnier de 2 mois, de 35 heures par semaine. Offre 208 CYFT. Le camping La Nouvelle Crosse, situé à Rouffignac-Saint-Cernin, recherche également une ou un autre saisonnier polyvalent en hôtellerie de plein air. Les débutants sont acceptés. Contrat saisonnier de 2 mois, de 35 heures par semaine. Toutes ces offres et le clic agenda sont disponibles sur francetravail.fr et crystalfm.org.

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0: 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Bonjour.
1: Bonjour à tous. La vigilance orange canicule reste en vigueur ce samedi sur 4 départements d'Île-de-France. Les températures demeurent élevées avec près de 23 degrés relevés dès l'aube dans le sud de Paris et une nuit exceptionnellement douce, le thermomètre n'étant pas descendu sous les 21,7 degrés, un record pour un mois de mai dans la capitale. Conséquence d'un incident sur la ligne Lyon-Paris, deux TGV de la compagnie Trenitalia transportant 841 passagers sont restés bloqués toute la nuit en Côte d'Or. Les voyageurs ont dû patienter de longues heures sans électricité ni eau avant de pouvoir repartir en matinée avec un retard total proche de 16 heures. Visé par plusieurs plaintes qu'il conteste, Patrick Bruel annule sa tournée estivale de festival, soit une quinzaine de dates prévues entre juin et septembre. Sa production évoque une décision prise dans un souci d'apaisement afin d'éviter toute tension autour des concerts. L'artiste reste présumé innocent. À Metz, un jeune homme de 19 ans est entre la vie la mort après une violente rixe entre deux groupes en centre-ville. Trois personnes ont été interpellées et placées en garde à vue. L'enquête devra déterminer les circonstances précises de cette agression. À l'international, les principales institutions économiques mondiales alertent sur un risque de pénurie de pétrole cet été. Et si le trafic ne reprend pas dans le détroit d'Ormuz, cet axe stratégique qui concentre une part majeure des échanges d'hydrocarbures est fortement perturbé avec des conséquences possibles sur les prix et la sécurité énergétique mondiale. Donald Trump est jugé en excellente santé et pleinement apte à exercer ses fonctions selon son médecin. À l'issue d'un examen médical de routine, le rapport évoque toutefois la nécessité d'un mode de vie plus équilibré malgré des fonctions vitales jugées solides. Et puis en sport, le PSG dispute ce soir la finale de la Ligue des Champions face à Arsenal à Budapest. Les Parisiens visent un deuxième sacre consécutif dans la compétition avec un coup d'envoi programmé à 18h pour ce grand rendez-vous européen.

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1: Un sujet qui nous concerne tous, une ressource précieuse au cœur de notre quotidien, mais aussi d'importants enjeux pour les années à venir, l'eau. Du 1er au 7 juin, le SMDE 24 organise la deuxième édition de la Semaine de l'eau. Pour nous en parler plus en détail dans cette nouvelle édition de Green, la nature en majuscule, Xavier Munoz s'est entretenu avec Pauline Kersual, chargée de communication pour le syndicat mixte des eaux de la Dordogne.
2: Bonjour Pauline Kersual.
3: Bonjour.
2: Vous êtes chargée de communication au sein du SMDE 24, c'est le syndicat mixte des eaux de la Dordogne. Et vous venez nous parler aujourd'hui de la deuxième édition de la Semaine de l'eau, organisée du 1er au 7 juin. Alors avant de parler bien sûr du programme, rappelez-nous un petit peu le rôle du SMDE 24 en Dordogne.
3: Alors le SMDE 24, nous sommes le syndicat d'eau potable donc au niveau départemental et c'est nous qui faisons le lien avec toutes les collectivités de Dordogne pour la gestion de l'eau potable et de l'assainissement dans le département.
2: L'eau, bien sûr, c'est un sujet qui est très concret au quotidien, mais finalement peut-être pas encore assez connu du grand public. Alors pourquoi avoir créé justement cette semaine de l'eau ?
3: Eh bien justement, c'est tellement concret que la plupart des gens ouvrent leur robinet, mais en fait on se demande même plus comment ça fonctionne, d'où l'eau arrive et on se pose plus vraiment de questions en fait sur les enjeux de la ressource. Donc nous on s'est rendu compte que voilà, il y avait quand même un vrai besoin, on va dire, d'éduquer, d'informer et de sensibiliser aux enjeux de la ressource. Et donc c'est dans ce cadre-là que qu'est né en fait le projet de la Semaine de l'eau.
2: La première édition, c'était l'an passé, en 2025. Quel est le bilan que vous pouvez tirer de cette première expérience ?
3: Alors l'année dernière, première édition, on avait fait beaucoup d'événements pour les scolaires, notamment, ce qui avait vraiment fonctionné. Donc on recommence cette année, il y a beaucoup d'activités dédiées aux scolaires en semaine. Par contre, l'année dernière, on avait peu d'activités dédiées au grand public. On était venu sur le marché, notamment le marché de Terrasson l'année dernière, mais il n'y avait pas vraiment d'animation précise en fait pour le grand public. Donc cette année, la nouveauté, c'est que on a davantage étoffé notre proposition pour le grand public et on a fait un temps fort sur le week-end. Donc là, sur trois communes, Ribérac, La Coquille et Bouzic, le samedi et le dimanche, pour vraiment avoir des propositions pour tout le monde, pour les familles, pour les scolaires et tous ceux qui sont intéressés.
2: Alors, bien sûr, il y aura des animations qui seront très variées. Il y aura même, parmi les temps forts, des ciné-débats autour du documentaire « Marcher sur l'eau » d'Aïssa Maïga. Alors, pourquoi ce choix de documentaire ?
3: C'est pareil. L'année dernière, on avait proposé des ciné-débats. Ça avait vraiment fonctionné. On a eu beaucoup de monde présent. L'année dernière, c'était vraiment un documentaire pur et dur. Cette année, c'est un film documentaire avec quand même une patte un petit peu plus cinéma. Donc je me suis dit que peut-être qu'on n'attirait pas forcément les mêmes personnes et j'espère qu'on attire en fait des gens qui sont intéressés par le film et qui ne connaissent pas vraiment en fait le monde de l'eau potable de prime abord. Donc, j'espère qu'on touchera beaucoup plus de monde.
2: Alors justement, ces projections, elles auront lieu où ?
3: Alors la première, elle commence à Terrasson ce lundi, le lundi 1er juin, au cinéma Le Roc à Terrasson. Ensuite, il y aura une deuxième projection à Thiviers le mardi 2 juin, une à Mussidan le jeudi 4, et enfin ça se terminera le samedi à Ribérac.
2: Après chaque projection, il y aura un temps d'échange qui est prévu avec vous, avec les techniciens du SMDE, et les exploitants locaux. C'est important pour vous de relier un petit peu toutes ces problématiques mondiales, on va dire, aux réalités locales ?
3: Ah oui, c'est important, mais surtout que le film, pour le coup, il aborde vraiment les difficultés d'accessibilité en fait en Afrique. Donc il sera important après de faire le lien surtout sur nos réalités ici en France et plus particulièrement en Dordogne.
2: Au-delà des animations et de ces projections, il y aura aussi une conférence qui est prévue autour de l'eau dans l'histoire de l'art avec Virginie Kakuo, j'espère que je prononce bien. Une manière différente peut-être d'aborder le sujet de la thématique de l'eau.
3: Oui, tout à fait. En fait, on se rend compte que finalement, cette thématique-là, elle peut être abordée de différentes manières et de plein de façons différentes. Et donc, notamment dans l'art, en fait, l'eau, on se rend compte que c'est un élément qui est présent dans beaucoup d'œuvres. Donc, Virginie Kakuo, effectivement, nous expliquera tout ça à Brantôme mardi soir.
2: Ce sera du côté de Brantôme cette fois-ci. Autre rendez-vous familial, vous allez proposer un spectacle, Qui a coupé l'eau, c'est le titre, qui sera proposé à Ribérac. Là encore, vous misez peut-être sur une approche ludique, pédagogique ?
3: Oui, tout à fait. L'année dernière, lors de la première édition, nous avions déjà proposé un spectacle de théâtre pour les enfants, mais il était proposé seulement aux scolaires pendant la semaine. Et donc cette année, on a décidé de vraiment faire un temps fort de ce spectacle pour le grand public. Donc le spectacle, il sera diffusé toute la semaine pour les scolaires, un petit peu partout sur le département. Et le samedi, à Ribérac, c'est ouvert à tout le monde. C'est un spectacle d'une compagnie parisienne, la compagnie La Cape de Disque. Franchement, c'est un spectacle de très grande qualité. Et donc nous le proposons gratuitement aux familles le samedi matin.
2: Alors le samedi 6 juin, donc ce sera vraiment le temps fort de cette semaine de l'eau, on le rappelle, deuxième édition. Ce sera du côté de Ribérac, il y aura des visites, des ateliers et même l'inauguration de la station de Laborie. Alors que pourrons-nous découvrir, que pourront découvrir les visiteurs ?
3: Ah ben justement, ils pourront découvrir ce qui se cache derrière la porte d'une station de production d'eau potable, puisque en général, ce ne sont pas des lieux où nous pouvons rentrer habituellement. Et là, il se trouve que la station est toute nouvelle. Elle a été mise en service il y a un mois, si je ne dis pas de bêtises, oui, un mois et demi. Donc elle est vraiment toute neuve. On en profitera pour l'ouvrir aux habitants et faire des visites de cet ouvrage.
2: Alors vous allez proposer également des animations nature autour de zones humides. Alors ça, c'est à la mode en ce moment. On entend beaucoup parler de zones humides. Ce sera du côté de la coquille. Pourquoi ces milieux aujourd'hui sont si importants pour la ressource en eau ?
3: Importants notamment sur ce secteur-là proche de la coquille, puisque en fait on rencontre des problématiques liées à la qualité de l'eau, notamment parfois dues à la présence de certains pesticides, alors en faible quantité mais tout de même. Et donc c'est pour ça qu'en fait les zones humides, elles sont importantes à préserver pour préserver la qualité de l'eau derrière qui est prélevée pour produire de l'eau potable.
2: Il y aura même, durant cette semaine de l'eau, une exploration spéléologique. Ce sera autour de la source de Bouzic. Ah ça, c'est assez original. Et on va peut-être préciser où c'est Bouzic. Moi, je sais personnellement, mais vous allez nous dire exactement ou précisément où c'est.
3: Oui, Bouzic, c'est dans le Périgord noir. C'est juste à côté de Daglan, par exemple. Et donc, effectivement, nous allons permettre de pouvoir explorer la plus grande cavité de Dordogne, donc le trou du vent, et notamment sa rivière souterraine. Donc, je l'ai testé en amont pour bien me rendre compte aussi de l'activité. C'est très impressionnant à faire. Et effectivement, voilà, on comprend en fait le parcours de l'eau et le parcours de l'eau sous nos pieds. L'exploration spéléologique, elle sera bien sûr encadrée par des spéléologues professionnels et accompagnés par nos hydrogéologues du SMDE24 qui nous expliqueront, en fait, qui feront le lien avec ce qui passe sous nos pieds et quelle influence ça peut avoir.
2: Alors je suppose que peut-être là il faut s'inscrire, il faut prendre contact avec vous, je suppose qu'il y a un nombre de places limité.
3: Oui, tout à fait. Sur l'expédition spéléologique, le nombre de places est très limité, vous comprendrez pourquoi, mais donc là n'hésitez pas à vous inscrire.
2: Cette exploration spéléologique, on le rappelle, c'est la source de Bouzic. Bouzic, c'est très simple, c'est entre Daglan et Saint-Pompon. Ça marque le mot Saint-Pompon. On n'oublie pas non plus les scolaires, puisque ce sont plus de 2000 élèves qui vont participer à cette opération. Forcément, on pense que sensibiliser les jeunes, c'est un enjeu essentiel.
3: Oui, tout à fait, on s'en rend compte. Alors, c'est vrai que parfois, ils sont même davantage sensibilisés que les adultes, puisque le cycle de l'eau et le petit cycle de l'eau fait partie du programme scolaire, notamment à l'école primaire. Mais c'est important, et on voit que les instituts sont toujours très intéressés par nos animations, donc on en profite. Donc cette année encore, le spectacle qui a coupé l'eau, comme je vous disais tout à l'heure, va être, on va le diffuser dans plusieurs villes du coup, de la Dordogne pendant la semaine. Et on va aussi organiser, en fait, sur les journées où il y a des projections, des ciné-débats, dans l'après-midi, il y aura des séances pour les collégiens et les lycéens autour du même film. Et ça nous permettra d'échanger aussi avec les adolescents.
2: Alors, cette semaine de l'eau repose aussi, bien sûr, pour organiser tout ça, sur de nombreux partenariats locaux.
3: Oui, tout à fait. Par exemple, le cinéma, on a collaboré avec Ciné Passion en Périgord. Ensuite, du côté de la coquille, sur toutes les animations sur le rôle des zones humides, on a beaucoup travaillé avec le parc régional naturel de Périgord-Limousin et aussi avec le SMBI, le syndicat mixte du bassin de l'île.
2: Pauline, toutes ces animations, est-ce qu'elles sont gratuites et ouvertes à tous ?
3: Toutes les animations sont gratuites et ouvertes à tous, à l'exception des projections au cinéma. Et là, les tarifs diffèrent selon les villes et selon les cinémas.
2: Alors justement, pour retrouver toutes ces informations, les tarifs peut-être pour ces projections, le programme complet de cette semaine de l'eau, où est-ce qu'on peut retrouver tout ça ?
3: Tout le programme est accessible sur le site internet du SMDE, donc c'est smde24.fr.
2: On va donc rappeler que la deuxième édition de la semaine de l'eau, c'est du 1er au 7 juin. C'est proposé par le SMDE 24, le syndicat mixte des eaux de la Dordogne, dont vous êtes la chargée de communication, Pauline Kerjual. Merci d'avoir accepté notre invitation.
3: Merci à vous.

0: 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Bonjour.
1: Bonjour à tous. La vigilance orange canicule reste en vigueur ce samedi sur 4 départements d'Île-de-France. Les températures demeurent élevées avec près de 23 degrés relevés dès l'aube dans le sud de Paris et une nuit exceptionnellement douce, le thermomètre n'étant pas descendu sous les 21,7 degrés, un record pour un mois de mai dans la capitale. Conséquence d'un incident sur la ligne Lyon-Paris, deux TGV de la compagnie Trenitalia transportant 841 passagers sont restés bloqués toute la nuit en Côte d'Or. Les voyageurs ont dû patienter de longues heures sans électricité ni eau avant de pouvoir repartir en matinée avec un retard total proche de 16 heures. Visé par plusieurs plaintes qu'il conteste, Patrick Bruel annule sa tournée estivale de festival, soit une quinzaine de dates prévues entre juin et septembre. Sa production évoque une décision prise dans un souci d'apaisement afin d'éviter toute tension autour des concerts. L'artiste reste présumé innocent. À Metz, un jeune homme de 19 ans est entre la vie la mort après une violente rixe entre deux groupes en centre-ville. Trois personnes ont été interpellées et placées en garde à vue. L'enquête devra déterminer les circonstances précises de cette agression. À l'international, les principales institutions économiques mondiales alertent sur un risque de pénurie de pétrole cet été. Et si le trafic ne reprend pas dans le détroit d'Ormuz, cet axe stratégique qui concentre une part majeure des échanges d'hydrocarbures est fortement perturbé avec des conséquences possibles sur les prix et la sécurité énergétique mondiale. Donald Trump est jugé en excellente santé et pleinement apte à exercer ses fonctions selon son médecin. À l'issue d'un examen médical de routine, le rapport évoque toutefois la nécessité d'un mode de vie plus équilibré malgré des fonctions vitales jugées solides. Et puis en sport, le PSG dispute ce soir la finale de la Ligue des Champions face à Arsenal à Budapest. Les Parisiens visent un deuxième sacre consécutif dans la compétition avec un coup d'envoi programmé à 18h pour ce grand rendez-vous européen.

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1: Bonjour à toutes et à tous, bienvenue dans notre chronique hebdomadaire, ça pousse en Périgord.
2: Et bonjour Léo.
1: Bonjour Laurent, bonjour Xavier, bonjour.
2: Et bonjour à tous les jardiniers. Merci pour cette introduction Léo. Donc
1: ça change.
2: Aujourd'hui, voilà, ça change. Qu'est-ce qu'on a amené pour cette fin de semaine du mois de mai, spéciale fête des mères?
1: Tout à fait, on a amené voilà, de quoi offrir à nos mamans de magnifiques rosiers
2: voilà.
1: Qui sont en bouton, qui sont fleuris et aussi des agrumes. Donc aujourd'hui, on va parler des rosiers et des agrumes.
2: Voilà,
1: et aussi alors, un petit peu d'astuces et traitements au jardin.
2: Rosiers, agrumes, une petite spéciale fête des mères, on est déjà à la fin mai.
1: Oui.
2: Les températures et les jardins vont bientôt reprendre un peu d'activité parce qu'avec cette fin mai un peu pluvieuse, donc c'était un peu difficile, mais c'est reparti. Et bien sûr, on vous donnera des astuces bien sûr de traitement parce qu'il va falloir faire attention aux maladies et à tout ce qui s'ensuit.
1: Voilà, donc on va commencer par les rosiers.
2: Regarde-moi ce beau rosier, Léo.
1: On a un magnifique rosier.
2: Rosier en bouton. Celui-là, en l'occurrence, c'est de couleur rouge bordeaux qu'il faudra mettre en pleine terre rapidement.
1: Bon, c'est des rosiers en buisson, c'est pas du grimpant, on n'a pas de rosier grimpant.
2: Il faudra bien sûr surveiller tout ce qui est maladie de la tache noire et tout autre puceron dans les mois à venir sur ce type de rosier.
1: Tout à fait, et bien sûr aussi l'arrosage, on le met en pleine terre, on ne l'oublie pas l'été parce que sinon les feuilles vont jaunir et puis bon, il y aura une moins bonne reprise on va dire.
2: Voilà.
1: Donc ça c'est important, mais les rosiers sont beaux, c'est un très bon cadeau. Aussi, on peut offrir un agrume. Et pourquoi pas, par exemple, un kumquat.
2: Voilà, comme tu nous as amené. Nous, on a une collection de belles agrumes, de petite taille, à des prix corrects. Du citron vert, du pamplemousse, de l'oranger de plusieurs variétés, du citronnier de plusieurs variétés.
1: Couleurs différentes. Des formes différentes.
2: En 8 litres, à rempoter dans un conteneur un peu plus grand, avec toujours, on le répète, terreau agrumes, 2/3, 1/3, avec bien sûr un apport de fertilisants.
1: Ah oui, il faut vraiment les fertiliser, ouais.
2: Ouais. Et donc, bien sûr, celui-là, donc, ils sont prêts à l'emploi, on va dire, nos agrumes, et ils sont prêts taillés déjà. En ce moment, c'est aussi la période de tailler les agrumes.
1: Voilà, tout ce qui va en fait monter un peu en l'air. Vous voyez, un agrume, il faut essayer que ça se passe quand même une boule. Voilà, des fois, il y a quelques branches, une ou deux, c'est le citronnier, il fait beaucoup, le citron 4 saisons, par exemple.
2: Ouais.
1: Et bien ça, il faut le tailler parce qu'en fait, ça puise beaucoup d'énergie pour rien. Et puis, bon, c'est un peu plus esthétique d'avoir un agrume vraiment bien rond, bien beau. Et alors les citronniers, là, une petite astuce quand même, parce que là, il va commencer à faire très chaud, les 30 degrés là tous les jours. Donc il faut vraiment, si on le met en plein soleil, si c'est plein soleil l'agrume, il faut l'arroser tous les deux jours.
2: C'est
1: et
2: ça.
1: Tous les deux jours, on lui met 6 litres d'eau et ça lui fait du bien. On met une petite coupelle, même si ça déborde, il faut vraiment qu'il ait un arrosage vraiment très souvent.
2: Malgré
1: et
2: tout,
1: c'est le secret de bon voilà, citron.
2: C'est ça, malgré tout, les agrumes en général nécessitent un désarrosage régulier, une nutrition très régulière. Et si, bien sûr, juillet, août, on voit qu'il fait très très chaud, que ça dépasse au-delà de 35 degrés, on les met à mi-ombre.
1: Oui.
2: Ça sera que du mieux pour eux, c'est-à-dire une exposition sud-est.
1: L'idéal, c'est aussi de, voilà, tous les 3-4 mois, de leur mettre un petit peu d'engrais, soit en surfaçage, soit lors de l'arrosage. Et c'est vraiment le secret d'un citronnier bien vert et de beaux citrons.
2: Attention au parasitisme, c'est bien sûr la cochenille, parce qu'on n'a plus des produits qu'il faut pour les exterminer. Donc on les surveille à la brosse à dents ou avec une petite brosse, on fait tomber. Et c'est surtout aussi en conteneur les fourmis.
1: Ah oui.
2: J'ai remarqué que les fourmis, bon, ça fait pas... on va dire que ça fait pas crever l'agrume en général.
1: Non, mais elles vont le terreau, voilà.
2: Voilà, elles remuent le terreau, ça fait des galeries. Au bout d'un moment, ça peut devenir gênant au niveau système racinaire. Donc, il faut mettre des petits pièges à fourmis ou en mouillage. Il existe des répulsifs à fourmis qu'on peut mettre. C'est très important parce qu'elles adorent se réfugier dans tous ces terreaux. Attention aux fourmis, attention à la pyrale et attention aux cochenilles.
1: Tu parles de pyrale, Laurent, ouais. on va enchaîner sur ça.
2: Allez, on enchaîne sur les astuces de la semaine.
1: Les astuces. Donc on parle de pyrale, donc ça fait ça fait allusion aux buis, hein. Donc
2: voilà.
1: C'est le moment, attention, on surveille bien les buis, nos buis, et ben, s'il y a pyrale, on va traiter.
2: Pour ceux qui ont la chance d'avoir encore des beaux buis, des belles buxerées, comme je suis en train de tailler en ce moment, donc ça a fait des cocons déjà, bon, les papillons ont pondu, et là, avec ce temps, avec cette forte chaleur, il va y avoir éclosion, donc à surveiller. Donc le moyen préventif pour les buis, c'est... de passer le râteau, de les brosser, de les souffler, mais il n'empêche qu'il va y avoir de la pyrale. spirale dans les prochains jours, donc à surveiller. Ceux qui ont des insecticides, n'hésite pas à en mettre. Après, il y a des pièges qu'on peut mettre aussi. Et puis donc, la pyrale du buis, c'est une chenille en quelques jours.
1: En quelques jours, elle décime tout.
2: Elle décime tout.
1: Donc, on n'oublie pas de passer sinon un petit coup de Bacillus Thuringiensis qui va très bien.
2: Oui. Donc,
1: et c'est le meilleur compromis pour lutter contre ce parasite.
2: Voilà, c'est ça. Et, Bacillus, ouais. Soufflage au petit souffleur, et puis on brosse les buis. Voilà. Et puis donc, c'est aussi le moment. C'est aussi on en aperçoit parce que c'est aussi le moment de tailler, de reformer les buis. Pas trop sévère parce que avec des fortes chaleurs, ça risque de brûler. Donc voilà. Donc la pyrale du buis à surveiller. Ensuite,
1: autre maladie du jardin, on va parler du mildiou.
2: Ah.
1: Et le mildiou, il est arrivé parce que moi, je l'ai vu dans la vigne déjà. Et voilà. Je peux vous dire que ça commence et les feuilles commencent à cloquer. Donc là, il faut y passer un coup de bouillie bordelaise.
2: Et oui, avec cette humidité qu'on a eue, parce que donc on a dû ramasser environ, on va dire, si on va être large, 100 mm.
1: 100 mm d'eau.
2: Donc avec 30 degrés.
1: L'alternance de température, on passe de 5-6 degrés, même des fois 4 le matin, à 30 degrés aujourd'hui, même plus, 34. Donc là, on y passe de la bouillie bordelaise sur la vigne, sur les fruitiers et aussi au jardin.
2: Voilà.
1: Donc tout ce qui va être tomates et même un peu les cucurbitacées, on peut en mettre aussi.
2: On peut en mettre aussi, les aubergines, les poivrons, on passe du cuivre partout. Ce qui est important, c'est de bien maintenir la dose.
1: Ouais. 20 grammes par litre.
2: Sur le curatif, on le répète, c'est du 20 grammes par litre, mais on le fait avec ce temps sec là, il faut tout de suite stopper l'hémorragie.
1: Ouais.
2: Et moi, je rajouterais même, donc, je le fais, on le fait, de faire un cuivre sur les oliviers.
1: Hein,
2: oui. Ça les redurcit, comme ça les prévient de la maladie de l'œil du paon
1: qui est visible.
2: Et autres maladies fongiques.
1: Et puis même, on peut en mettre aussi sur les rosiers. On a parlé du rosier en introduction.
2: Oui.
1: Un petit coup sur les rosiers. Et moi, j'aime bien aussi, c'était une astuce de mon voisin, il y mélangeait avec la bouillie du soufre un petit peu.
2: Un peu de soufre. Un peu de soufre mouillable.
1: Et c'est bien que les deux, là, en mélange. Pas trop concentré le soufre, mais c'est vrai que c'est bien.
2: Pour la vigne,
1: c'est pas mal.
2: Pour les raisins, c'est le top.
1: Donc attention à toutes ces maladies qui
2: tant
1: arrivent.
2: Tant qu'on est dans les astuces, donc on vous demande de bien surveiller les arrosages, Léo.
1: Ah oui. Alors tout ce qu'on a planté, voilà. Donc soit à l'automne pour la Sainte-Catherine ou là au printemps, là, entre mars et aujourd'hui, donc on n'oublie pas l'arrosage. Donc il faut arroser, là il fait chaud, c'est bon, 2-3 fois par semaine.
2: Voilà, les fruitiers qu'on a plantés en racines nues sont en pleine activité de développement racinaire.
1: On n'oublie pas de les arroser.
2: Malgré les 60-80 mm qui sont tombés, ça fait du bien. On désherbe bien au pied parce que sinon c'est les adventices qui vont entrer en concurrence avec le fruitier.
1: On égourmande aussi, des fois il y a le porte-greffe qui peut repousser. Au niveau du collet, au niveau du sol, ou même sur le tronc, les 10 premiers centimètres du tronc jusqu'au 1 mètre, à peu près 1,50 m, on enlève tous ces petits gourmands parce que ça puise de l'énergie.
2: Ça le fait beaucoup sur les pruniers, sur les couetches, sur les mirabelles et vars.
1: Même les cerisiers, des fois, ça repousse. Donc ça, on enlève à la main, tac, on le casse parce que ça puise de l'énergie.
2: Ce qui est important, c'est que le système racinaire se mette bien en place. Tout ce qui est adventice, on élimine parce que c'est de la concurrence. Et non pas quelque chose de bien. Hein. Donc voilà. Et on vous dit pas d'arroser tout de suite, mais là, d'ici une semaine, là, je pense que s'il fait 27-30 degrés tous les jours, il faut faire une petite cuvette, refaire une petite cuvette.
1: D'arrosage.
2: Et une fois par semaine, on y met 7 à 8 litres d'eau par fruitier.
1: Et
2: sans hésiter.
1: Une autre petite astuce, parce que moi j'ai eu le cas à la maison, les chevreuils sont venus gratter prunier à la maison.
2: Attention.
1: Ils m'ont gratté l'écorce. Et qu'est-ce qu'on fait quand le gibier est passé? Des fois il y a du mal, ça tue le fruitier. Ou sinon, moi j'y ai mis, ça l'a sauvé à peu près. On y met un peu de mastic pour cicatriser un petit peu partout où le fruitier ou l'écorce est pelée. Parce que sinon, par exemple, un prunier, un pêcher, ça va le tuer direct en fait. Donc on met un petit mastic le Pelton, la marque, le mastic à greffer en fait.
2: Ouais.
1: Et ça va un petit peu cicatriser au niveau de où l'écorce est arrachée. Et c'est vrai que c'est pas mal. Donc c'est une petite astuce encore une fois pour redonner vie un petit peu à notre fruitier abîmé.
2: Au prix où coûtent les fruits et avec les bonnes récoltes qu'on peut se permettre d'avoir, c'est important quand même de prendre soin. Mais il est vrai que l'activité des chevreuils font que souvent c'est pas facile.
1: Ah oui.
2: Donc un fruitier qui a été attaqué, elle y revient. Donc il faut vraiment. Et ça va lui faire un répulsif de mettre un peu de pelton, un peu de massif, de mastic à greffer. Donc c'est très bien.
1: Et l'idéal c'est de mettre un grillage, un filet anti-gibier, bien avant. Comme ça, on n'est pas embêté.
2: Bon, j'espère qu'on se régale.
1: Ah ouais, les cerises, on en
2: avec
1: ramasse.
2: Les cerises.
1: Des pleins paniers.
2: Oui.
1: Les reverchons.
2: Burla, Delfingen va arriver.
1: Ouais,
2: là,
1: c'est excellent.
2: C'est la merveille. Et puis, on se régale toujours avec les fraises.
1: Ah,
2: les
1: fraises.
2: C'est une pure merveille dans les jardins. T'en ramasses, je sais, Léo.
1: Ah ouais, des pleins paniers à Brignac.
2: Voilà. À Brignac. Bon, mais très bien.
1: Des bonnes fraises, des salades aussi qui arrivent. Et puis, les légumes, ça pousse.
2: Et les légumes, ça pousse. Il y a eu assez d'eau. Maintenant, place à la binette et au sarclage.
1: L'herbe, elle pousse. Dans mes oignons, il va falloir que j'y désherbe un peu les oignons rouges qu'on avait repiqués au mois d'avril. Là, il va falloir y mettre un petit coup d'arrachage d'herbe, de désherbage.
2: Suivez bien nos astuces. Et n'oubliez pas. N'oubliez pas, avant ça pousse, Léo.
1: Oui.
2: Donc, on sera ouvert.
1: Dimanche.
2: Pour la fête des mères.
1: Dimanche 30 mai,
2: c'est ça. Donc on sera là pour vous accueillir.
1: De 9h à midi, exceptionnellement, on est ouvert.
2: Puis
1: on n'oublie pas.
2: Et puis n'oubliez pas, ça pousse en Périgord. Merci.
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0: 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Bonjour.
1: Bonjour à tous. La vigilance orange canicule reste en vigueur ce samedi sur 4 départements d'Île-de-France. Les températures demeurent élevées avec près de 23 degrés relevés dès l'aube dans le sud de Paris et une nuit exceptionnellement douce, le thermomètre n'étant pas descendu sous les 21,7 degrés, un record pour un mois de mai dans la capitale. Conséquence d'un incident sur la ligne Lyon-Paris, deux TGV de la compagnie Trenitalia transportant 841 passagers sont restés bloqués toute la nuit en Côte d'Or. Les voyageurs ont dû patienter de longues heures sans électricité ni eau avant de pouvoir repartir en matinée avec un retard total proche de 16 heures. Visé par plusieurs plaintes qu'il conteste, Patrick Bruel annule sa tournée estivale de festival, soit une quinzaine de dates prévues entre juin et septembre. Sa production évoque une décision prise dans un souci d'apaisement afin d'éviter toute tension autour des concerts. L'artiste reste présumé innocent. À Metz, un jeune homme de 19 ans est entre la vie la mort après une violente rixe entre deux groupes en centre-ville. Trois personnes ont été interpellées et placées en garde à vue. L'enquête devra déterminer les circonstances précises de cette agression. À l'international, les principales institutions économiques mondiales alertent sur un risque de pénurie de pétrole cet été. Et si le trafic ne reprend pas dans le détroit d'Ormuz, cet axe stratégique qui concentre une part majeure des échanges d'hydrocarbures est fortement perturbé avec des conséquences possibles sur les prix et la sécurité énergétique mondiale. Donald Trump est jugé en excellente santé et pleinement apte à exercer ses fonctions selon son médecin. À l'issue d'un examen médical de routine, le rapport évoque toutefois la nécessité d'un mode de vie plus équilibré malgré des fonctions vitales jugées solides. Et puis en sport, le PSG dispute ce soir la finale de la Ligue des Champions face à Arsenal à Budapest. Les Parisiens visent un deuxième sacre consécutif dans la compétition avec un coup d'envoi programmé à 18h pour ce grand rendez-vous européen.

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0: 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Bonjour.
1: Bonjour à tous. La vigilance orange canicule reste en vigueur ce samedi sur 4 départements d'Île-de-France. Les températures demeurent élevées avec près de 23 degrés relevés dès l'aube dans le sud de Paris et une nuit exceptionnellement douce, le thermomètre n'étant pas descendu sous les 21,7 degrés, un record pour un mois de mai dans la capitale. Conséquence d'un incident sur la ligne Lyon-Paris, deux TGV de la compagnie Trenitalia transportant 841 passagers sont restés bloqués toute la nuit en Côte d'Or. Les voyageurs ont dû patienter de longues heures sans électricité ni eau avant de pouvoir repartir en matinée avec un retard total proche de 16 heures. Visé par plusieurs plaintes qu'il conteste, Patrick Bruel annule sa tournée estivale de festival, soit une quinzaine de dates prévues entre juin et septembre. Sa production évoque une décision prise dans un souci d'apaisement afin d'éviter toute tension autour des concerts. L'artiste reste présumé innocent. À Metz, un jeune homme de 19 ans est entre la vie la mort après une violente rixe entre deux groupes en centre-ville. Trois personnes ont été interpellées et placées en garde à vue. L'enquête devra déterminer les circonstances précises de cette agression. À l'international, les principales institutions économiques mondiales alertent sur un risque de pénurie de pétrole cet été. Et si le trafic ne reprend pas dans le détroit d'Ormuz, cet axe stratégique qui concentre une part majeure des échanges d'hydrocarbures est fortement perturbé avec des conséquences possibles sur les prix et la sécurité énergétique mondiale. Donald Trump est jugé en excellente santé et pleinement apte à exercer ses fonctions selon son médecin. À l'issue d'un examen médical de routine, le rapport évoque toutefois la nécessité d'un mode de vie plus équilibré malgré des fonctions vitales jugées solides. Et puis en sport, le PSG dispute ce soir la finale de la Ligue des Champions face à Arsenal à Budapest. Les Parisiens visent un deuxième sacre consécutif dans la compétition avec un coup d'envoi programmé à 18h pour ce grand rendez-vous européen.

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0: 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Bonsoir.
1: Bonjour à tous, la vigilance orange canicule reste en vigueur ce samedi sur 4 départements d'Île-de-France. Les températures demeurent élevées avec près de 23 degrés relevés dès l'aube dans le sud de Paris et une nuit exceptionnellement douce, le thermomètre n'étant pas descendu sous les 21,7 degrés, un record pour un mois de mai dans la capitale. Conséquence d'un incident sur la ligne Lyon-Paris, deux TGV de la compagnie Trenitalia transportant 841 passagers sont restés bloqués toute la nuit en Côte d'Or. Les voyageurs ont dû patienter de longues heures sans électricité ni eau avant de pouvoir repartir en matinée avec un retard total proche de 16 heures. Visé par plusieurs plaintes qu'il conteste, Patrick Bruel annule sa tournée estivale de festival, soit une quinzaine de dates prévues entre juin et septembre. Sa production évoque une décision prise dans un souci d'apaisement afin d'éviter toute tension autour des concerts. L'artiste reste présumé innocent. À Metz, un jeune homme de 19 ans est entre la vie et la mort après une violente rixe entre deux groupes en centre-ville. Trois personnes ont été interpellées et placées en garde à vue. L'enquête devra déterminer les circonstances précises de cette agression. À l'international, les principales institutions économiques mondiales alertent sur un risque de pénurie de pétrole cet été. Et si le trafic ne reprend pas dans le détroit d'Ormuz, cet axe stratégique qui concentre une part majeure des échanges d'hydrocarbures est fortement perturbé avec des conséquences possibles sur les prix et la sécurité énergétique mondiale. Donald Trump est jugé en excellente santé et pleinement apte à exercer ses fonctions selon son médecin. À l'issue d'un examen médical de routine, le rapport évoque toutefois la nécessité d'un mode de vie plus équilibré malgré des fonctions vitales jugées solides. Et puis en sport, le PSG dispute ce soir la finale de la Ligue des Champions face à Arsenal à Budapest. Les Parisiens visent un deuxième sacre consécutif dans la compétition avec un coup d'envoi programmé à 18h pour ce grand rendez-vous européen.

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0: Musique, concerts, spectacles vivants et animations de rue, tout ce qui fera bouger Terrasson culturellement parlant cet été a été dévoilé le 21 mai dernier lors d'une conférence de presse. À cette occasion et pour cette nouvelle édition de TerraZoom sur Cristal FM, Xavier Munoz a pu s'entretenir avec Coralie Dobis-Boyer et Julie André, respectivement adjointe à la culture et coordinatrice de l'action culturelle auprès de la municipalité de Terrasson.
1: Alors on sort de cette conférence de presse concernant donc les animations culturelles de l'été. Ça se met en place avec une grosse nouveauté. Vous avez déjà fait appel à un prestateur professionnel pour vous aider à monter tout ce projet.
2: Oui, tout à fait. Cette année, on a voulu redonner une nouvelle dynamique, une nouvelle dimension aux animations de l'été. Donc on a choisi de s'entourer d'un partenaire local qui est du côté de Sarlat, donc la société FL Productions, qu'on connaît plus sous le nom de Bodega Tour.
1: Le début des festivités, ça commence le 20 juin, parce que ce sera une préfète de la musique, j'ai envie de dire.
2: Oui, tout à fait. La ville a décidé de laisser les espaces à disposition de toute âme qui souhaitait s'emparer des lieux, musicalement parlant, chant, la musique, etc. Donc pour avoir une animation musicale sur toute la journée du samedi 20 juin. Et la fête de la musique aura lieu donc le dimanche 21 juin à Terrasson, en deuxième partie de soirée. Donc on a laissé au café, bar, restaurant, l'opportunité de pouvoir organiser eux-mêmes leur soirée musicale et que tout le monde puisse se retrouver en seconde partie de soirée au Jardin de la Verne pour une soirée Bodega Tour.
1: Voilà, donc ça sera la première soirée Bodega Tour. Il y en aura trois durant l'été. On va dire que ça va lancer les principales semaines d'animation de cet été.
2: Oui, tout à fait. Donc le 21 juin, après on attaquera les animations musicales à compter du 22 juillet, donc le premier mercredi qui va démarrer avec une soirée Bodega Tour également. Donc en première partie de soirée, les traditionnels moments musicaux dans les cafés, bars, restaurants de la ville. Et en deuxième partie de soirée, donc le Bodega Tour, toujours au Jardin de la Verne.
1: Concernant les mercredis, il y aura donc 5 mercredis avec à chaque fois 5 groupes par soir.
2: Oui, c'est bien ça, 5 groupes par soir.
1: Cet été, il y a aussi de nouveaux partenariats qui se sont concrétisés, notamment avec le Festival du Périgord Noir, le Festival Cultures au Cœur de Montignac, également avec le Festival de la Luzège. Alors, ces partenariats consistent en quoi ?
3: Alors, on est ravis cette année de pouvoir proposer différents partenariats avec différentes associations ou structures culturelles. On renouvelle un partenariat qui s'était très bien passé l'année dernière avec le Festival du Périgord Noir, qui nous fait une proposition d'un concert jazz avec l'artiste Paul Lay, qui viendra proposer un concert en trio. Et c'est un artiste jazz très demandé en France actuellement, donc on est ravis de cette proposition. Ce sera le mardi 11 août à 21h, place Bouquier. Toutes les propositions sont complètement gratuites. Il y aura également un partenariat avec le Festival Culture au Cœur de Montignac le jeudi 23 juillet à 21h. Là, on est ravis d'accueillir 6 artistes mexicains, le groupe Ventura, qui proposera un concert aux couleurs des musiques du monde avec un tour du monde en 20 chansons. Ils chanteront en plusieurs langues. Et ensuite, un nouveau partenariat également cette année avec le Festival de la Luzège, qui est essentiellement basé sur la Corrèze, mais qui se déploie un petit peu cette année sur la Dordogne avec Terrasson et dans le Cantal. Donc là, c'est la compagnie La Luzège qui proposera un spectacle intitulé Figaro Divorce, un spectacle de théâtre assis et ouvert à tous.
1: Alors, ces propositions dont vous venez de parler, elles sont bien sûr gratuites. Alors, en ce qui concerne le partenariat avec le Festival du Périgord Noir et le Festival Cultures au Cœur, donc les spectacles auront lieu place Bouquier et le Festival de la Luzège, là, ça sera place de la Libération.
3: Tout à fait.
1: Et c'est dans l'ADN de Terrasson également de proposer des spectacles de rue et cette année, on va en avoir également.
3: Oui, tout à fait. Il y aura 3 propositions. On a la compagnie L'Archancelle qui viendra proposer le spectacle EOS le 6 août à 22h, place de la Libération. Il s'agit d'un spectacle de rue mêlant magie et jonglerie LED. Et on aura également le spectacle Le Crew de la compagnie Révolution, qui est une compagnie de danse hip-hop renommée dans la région Nouvelle-Aquitaine et en France. Donc on accueillera ce spectacle le jeudi 20 août à 21h, place de la Libération, avec plusieurs danseurs hip-hop qui nous promettent de belles prouesses.
1: Toujours sur le signe de la musique, une soirée années 80, on a oublié de la citer, qui se déroulera donc le 5 août à 22h. d'ailleurs au parc de Laverne.
2: Oui, c'est ça, au jardin de Laverne, donc toujours en partenariat avec Eiffel Productions qui nous propose cette soirée et elle qui sera animée par un DJ de Brive.
1: Alors, on va quand même souligner que toutes ces animations, tous ces concerts, toutes ces propositions et spectacles sont totalement gratuits. C'était une volonté de la municipalité de proposer ça gratuitement aux terrassonnés, mais bien sûr aux visiteurs, et d'élargir un petit peu le...
2: Oui, tout à fait. C'est vraiment important aujourd'hui de pouvoir proposer une offre culturelle riche et d'autant plus gratuite. On sait qu'aujourd'hui, c'est difficile de pouvoir s'évader à moindre frais. Donc là, on propose aux terrassonnaises prioritairement de pouvoir partager un bon moment convivial en famille gratuitement. Du fait de travailler avec Eiffel Productions Bodega Tour, qui fait des scènes entre 3000 et 5000 personnes, on espère aussi drainer beaucoup de monde. Donc déjà, si on arrive à avoir 1500 personnes pour une première année, ce serait super. Mais l'idée, voilà, effectivement, c'est de faire découvrir aussi Terrasson à d'autres personnes, d'autres horizons, d'autres générations.
1: Donc cet été, rendez-vous à Terrasson.
2: Tout à fait.
1: Merci beaucoup.
2: Merci.

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0: 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Bonsoir.
1: Bonsoir à tous. C'est parti pour la finale de la Ligue des Champions entre le Paris Saint-Germain et Arsenal. Le ministre de l'Intérieur, Laurent Nunez, a demandé au préfet une fermeté maximale face au risque de débordement. Au total, 22 000 policiers et gendarmes sont mobilisés, dont 8 000 dans l'agglomération parisienne. Et puis l'épisode de chaleur se poursuit aujourd'hui avant une baisse des températures demain. À Paris, la nuit a été exceptionnellement douce avec un minimum de 21,7, un record pour un mois de mai. Le sociologue et philosophe Edgar Morin est décédé à l'âge de 104 ans. Figure majeure de la pensée complexe, il a consacré sa vie à relier les savoirs pour mieux comprendre le monde. Les prisons françaises connaissent une surpopulation record avec 88 654 détenus au 1er mai, soit près de 5 000 de plus en un an. Près de 7 700 détenus dorment donc sur des matelas au sol. Et visé par plusieurs plaintes pour agressions sexuelles et viols qu'il conteste, Patrick Bruel a annulé sa tournée des festivals prévus entre juin et septembre, c'est-à-dire une quinzaine de concerts. On poursuit avec une étude de la Fondation Jean Jaurès qui indique que l'électorat d'Emmanuel Macron en 2022 se fragmente fortement à l'approche de 2027. Seuls 35% restent attachés au bloc central, tandis que 15% eux sont désabusés. Du côté de Bobigny, un homme armé de deux couteaux a été abattu par un policier après avoir blessé deux personnes. Touché par un tir, il est décédé malgré l'intervention des secours. Et on continue avec un phénomène extrêmement rare. Une baleine femelle d'environ 10 mètres et 12 tonnes s'est échouée vendredi soir sur l'île de Ré avant de mourir. Une autopsie doit être réalisée pour en déterminer les causes. Et enfin, sur la terre battue de Roland-Garros, Diane Paris s'est qualifiée pour les huitièmes de finale en venant à bout d'Anisimova en 3-7. Moïse Kouame, quant à lui, est actuellement sur le Suzanne Lenglen et mène 1-7-0 face à Tabilo. Et voilà pour l'essentiel de l'actualité. Je vous souhaite une excellente soirée à notre écoute.

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Vos offres d'emploi avec France Travail, antenne de Terrasson-Lavilledieu. Offre 208 QPHL. La société Salvia Yves et Fils, située à Val-au-Jour, recherche une ou un couvreur charpentier. Un an d'expérience, une formation CAP, BEP et équivalent charpente ou autre métier du bois, ainsi que le permis B sont demandés. Le contrat proposé est un CDI de 35 heures par semaine. Offre 208 QPSP. La société Salvia Yves et Fils, située à Val-au-Jour, recherche également une ou un menuisier atelier et pose. Deux ans d'expérience et une formation CAP, BEP, équivalent menuiserie bois ou autre métier du bois, ainsi que le permis B sont nécessaires. Le contrat proposé est un CDI de 35 heures par semaine. Offre 205 VNSD. La société Ricono Antoine, située à Tenon, recherche une ou un employé polyvalent de restauration. Deux mois d'expérience sont demandés. Contrat saisonnier de 6 mois, de 35 heures par semaine. Offre 208 CYFQ. Le camping La Nouvelle Crosse, situé à Rouffignac-Saint-Cernin, recherche une ou un saisonnier polyvalent en hôtellerie de plein air. 6 mois d'expérience et la maîtrise de l'anglais sont demandés. Tous les profils seront étudiés. Contrat saisonnier de 2 mois, de 35 heures par semaine. Offre 208 CYFT. Le camping La Nouvelle Crosse, situé à Rouffignac-Saint-Cernin, recherche également une ou un autre saisonnier polyvalent en hôtellerie de plein air. Les débutants sont acceptés. Contrat saisonnier de 2 mois, de 35 heures par semaine. Toutes ces offres et le clic agenda sont disponibles sur francetravail.fr et cristalfm.org.

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1: Allez, on va commencer avec TF1, The Voice, la plus belle voix, sur France 2, Bruno Guillon qui présente Qui restera dans la lumière. France 3 dans la série Crime A, direction Cluny ce soir. Montpellier, Pau, c'est du rugby, c'est le top 14, c'est la 25e journée. M6, NCIS. Le discours, c'est ce que vous retrouverez ce soir sur France 4, la petite histoire de France sur W9, New York, unité spéciale sur TMC. Voilà, je vous laisse sur votre choix et par avance, une excellente soirée devant votre télévision.
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1: 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Bonsoir.
2: Bonsoir à tous. Déjà plusieurs interpellations de signalés à Paris alors que le PSG affronte en ce moment même Arsenal en finale de la Ligue des Champions. Le ministre de l'Intérieur Laurent Nunez a demandé au préfet une fermeté maximale face au risque de débordement. Au total, 22 000 policiers et gendarmes sont mobilisés, dont 8 000 dans l'agglomération parisienne. À Paris, justement, la nuit a été exceptionnellement douce avec un minimum de 21,7 degrés, un record pour un mois de mai. Les températures devraient chuter dès demain sur une majeure partie de l'Hexagone avec plusieurs épisodes orageux de prévu. Et puis, une disparition du sociologue et philosophe Edgar Morin, décédé à l'âge de 104 ans. Figure majeure de la pensée complexe, il a consacré sa vie à relier les savoirs pour mieux comprendre le monde. Les prisons françaises connaissent, elles, une surpopulation record avec 88 654 détenus au 1er mai, soit près de 5 000 de plus en un an seulement. Près de 7 700 détenus dorment donc sur des matelas à même le sol. Et dans l'affaire Patrick Bruel, le chanteur a annulé sa tournée des festivals prévue cet été avec une quinzaine de concerts. Il est visé par plusieurs plaintes pour agression sexuelle et viol qu'il conteste. Et selon une étude, l'électorat d'Emmanuel Macron en 2022 se fragmente fortement à l'approche des élections de 2027. Seuls 35% restent attachés au bloc central tandis que 15% se disent totalement désabusés. À Bobigny, un homme armé de deux couteaux a été abattu par un policier après avoir blessé deux personnes. Touché par un tir, il est décédé malgré l'intervention des secours. Et deux hommes de 49 et 43 ans ont été mis en examen pour meurtre et placés en détention provisoire après une rixe mortelle survenue à Mulhouse. La victime, un homme de 50 ans, est décédé après avoir reçu un coup avec un objet métallique. Et enfin en tennis, qualification pour Diane Parry en huitième de finale de Roland-Garros après sa victoire face à Anisimova, tandis que Moïse Kouame affronte en ce moment Tabilo.

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2: Salut les amis, bienvenue dans British Connection, votre émission rock avec un album de la semaine, celui de The Flicker, la série live de Gun Club, Sioxy and the Benchies, le titre pour le prix d'un M83. Je recevrai Jean-François Jacques, il nous parlera du groupe Lily Drop, un classique du rock avec les Pixies, découverte avec la clé de sous-sol, et il y aura des morceaux de Little Nemo, Noir Désir, Joy Division et bien d'autres. Bienvenue, on est ensemble pour 2 heures de rock. Oui, d'excellent rock.
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2: Et on débute avec les chouchous de cette époque New Wave des années 80. Tears for Fears dans British Connection. Change.

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Quel morceau, quel classique du rock, pile, This Is Not a Love Song, vivement le concert parisien. Et puis attention, grosse exclusivité la semaine prochaine dans British Connection, puisque sort ce vendredi le nouvel album de Guinzou après 17 ans d'absence. Wowa sort ce vendredi la semaine prochaine. John Stargham, le chanteur du groupe, sera dans British Connection. Il nous proposera 3 morceaux, grosse exclusivité. Et voici tout de suite Forever, Guinzou dans British Connection. 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

Et j'aurai un second invité dans la prochaine session de British Connection. Je recevrai Sébastien Bismuth. Il a sorti un livre sur le Velvet Underground. Donc voici ce big classique, ce gros classique, Sunday Morning.

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1: Salut, c'est Mickaël de La Clé de Sous-Sol, le groupe de chansons pop, swing, jazz. On vous propose dans British Connection d'écouter notre nouveau single Bon Vivant, également disponible sur toutes les plateformes de streaming. Bonne écoute!

0: C'est la première partie de l'album de la semaine. Nous viennent d'Angers, de Flicker, l'album de Silo, un rock nerveux et sombre.
1: Pour parler plus précisément de Left in the Afternoon, c'est le morceau avec lequel on a choisi d'ouvrir le disque pour son côté punk rock direct avec des guitares assez agressives et nerveuses, un peu à la Clash ou à la Radio Burnman pour ceux qui connaissent, j'imagine. C'est un morceau qui date des années 90. Il avait été composé à l'époque par le Casbah Club, qui est un groupe d'Angers dans lequel certains membres de Flicker jouaient à l'époque. Et ce morceau était resté dans les tiroirs, avait jamais été enregistré, donc l'idée c'était de le ressortir parce qu'on le trouvait bien déjà et qu'on avait envie enfin de lui donner vie sur un album, ce qui est désormais fait. Ça parle globalement d'un mec qui se fait larguer par sa meuf le jour où il apprend à la radio que Joe Strummer est mort, et donc d'où le titre du morceau, Parti dans l'après-midi, ce qui est arrivé à Strummer d'ailleurs. Et donc c'est l'histoire d'une mauvaise journée en fait, et d'une mauvaise journée qui s'éternise. Après, le morceau a un côté quand même plutôt gay, speed, à la punk anglaise. Ça peut rappeler les Buzzcocks, ça peut rappeler les Undertones, qui sont des influences qu'on partageait à l'époque et qu'on retrouve encore aujourd'hui. Voilà.

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Attention, je vous annonce un énorme classique du rock. Le voici. Bone Machine, The Pixies, extrait de leur premier album, Surfer Rosa, en 1988.

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0: C'est la deuxième partie de l'album de la semaine. Il s'appelle The Flicker. Ils nous viennent d'Angers. L'album de Cielo, actif depuis 2014. Il mélange le pop, la pop, le rock, le punk et le heavy music.
1: Par rapport à un morceau comme Left in the Afternoon, qui lui est plus ancré dans le passé, Big Bad World, lui, est un morceau complètement dans le présent. C'est ce fameux grand méchant monde dans lequel on évolue maintenant tous les jours, et ce depuis des années. Il y avait le grand méchant loup qui faisait peur aux enfants dans les contes. Maintenant, c'est le grand méchant monde qui fait peur aux mêmes enfants. Sauf que ces mêmes enfants, ce sont les nôtres, et qui se rendent compte petit à petit dans quel pétrin ils ont mis les pieds. Et ça, ça nous a inspiré ce morceau, en fait. Alors musicalement, il est quand même traité d'une manière beaucoup plus légère. Ça reste une chanson pop avec des guitares assez mélodiques et des chœurs. Mais fondamentalement, c'est un morceau qui est quand même supposé être très noir. Voilà.

Les amis, on va faire une petite pause et on va se retrouver dans un instant pour la troisième partie de British Connection. Je recevrai Jean-François Jacques. Il nous parlera de Lily Drop. Ah ouais, il n'y a pas beaucoup de radios, d'émissions qui vous parlent de Lily Drop. C'est dans un instant dans British Connection.

0: Et puis, vous pouvez visiter, bien entendu, la page Facebook de l'émission. Vous y retrouverez, eh bien, toutes les podcasts, des milliers de photos. Depuis la création de l'émission en 1982.
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8: Deuxième partie de ce top avec Olive, voici la prochaine du 45 tours 1 plus 1. Ça va Olive?
9: Ouais, ça va bien.
8: Je sens que je vais me faire jeter des pierres dans la rue par les mômes. J'ai annoncé Olive avec Star Shooter.
9: Ouais,
8: c'est
9: Star
8: une
9: Shooter.
8: Honte, c'est un scandale.
9: Alors qu'on était concurrents endiablés à l'époque, ouais. Il y a quelques années, 5-6 ouais. ans. Puis après, on s'est adoré. On avait fait une tournée France Inter, c'est ouais. la dernière. Et on s'est balancé des œufs, de la mousse à raser, de la farine. Et depuis, on est très copains.
10: Salut, c'est Jean-François dans British Connection, auteur de plusieurs bios musicales et de récits. Et aujourd'hui, je voulais vous parler d'un groupe, Lily Drop, qui fut pour moi, lors de mon adolescence, un véritable électrochoc. Olivier Caudron, leader du groupe, est devenu par la suite un ami et je lui devais d'écrire cette bio. Le soleil noir du rock français, paru aux éditions L'Écarlate. Olive fut un génie, indéniablement destructeur, un gentleman junkie. Voici un résumé de ce que fut l'histoire du groupe.
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10: L'aventure Lily Drop, telle une inexorable traînée de poudre, n'aura duré que 4 ans. 1979-1983. Traînée de poudre, l'expression ne manque pas de mordant. Dans cette aventure, au sein de ce trio, ce triangle magique, on retrouve en mentor, véritable Mac musicien, Olivier Caudron. Olive, ainsi que 2 filles, violon à la batterie et Corinne, future Enzo à la basse. 2 filles musicalement vierges, formé au projet sexy d'Olive, lui-même ambigu, par de féminité mise à nu, beau comme un diable. Olive, amie d'enfance de Jean-Louis Aubert, un premier groupe ensemble en 1974, Masturbation, ça ne s'invente pas. Olive, celui qui se fait fort d'initier les rencontres, sans lui, pas sûr que Téléphone aurait vu le jour. Une autre histoire. Lily Drop, d'où vient le nom du groupe? Un nom éminemment dangereux. Lily, diminutif d'olive, et Drop, soit le verlan de poudre. Et à la fin de l'année 1979, le premier single voit le jour, Sur ma bob. Souvenir défroqué d'un olive ayant été coursier. Sur un air de bossa nova, de basse foncièrement disco en guise de finale infernale, de légèreté infiniment grande que seule la jeunesse autorise, l'aventure Lily Drop démarre alors plein pot. Un son si pur et dépouillé, jusqu'à la parfaite adaptation du langage au ton. Toute la gouaille poétique d'Olive lancée à pleine vitesse. Les critiques ne s'y trompent pas. Un morceau important, aux confins du rock et de la pop. Le genre de disque qui pourrait faire un massacre. Que ce simple, magique et euphorisant servent de leçon à tous les concurrents. Il y a tout dedans, absolument tout. Qu'on écoute bien le double sens vertigineux emprunté par Olive, les poings serrés sur le guidon de sa mob infernale. À cheval sur la ligne blanche, je glisse entre les bagnoles, je double. La ligne blanche, ricanement d'Olive au loin, la poudre. Il y a tout, et dixit la presse, aucune paire d'oreilles ne sera complète sans une copie de ce disque. Sur ma mob est un hit d'une puissance telle. Et pourtant, manque de soutien de la maison de disques, frilosité de toutes parts, Dieu sait pourquoi, rien n'y fera. Sur ma mob, éjecté en pâture au rang de ces hits, à jamais confidentielle.

Lily Drop, en apparence si fragile, comme s'il ne tenait qu'à un fil. Lily, au demeurant, époustouflant. La puissance des textes d'Olive que l'on se prend en pleine tronche. Lily, la scène, Lily et les tournées s'enchaînent. Première partie d'Elvis Costello, avant même la sortie du premier single. Puis Iggy Pop, puis Talking Heads, qui font littéralement d'extase devant ce trio. Suffisamment rare pour le souligner. La pression monte, le premier album a lâché. Le New-Yorkais Frank Gallagher, proche des Talking Heads en guise d'ingénieur du son. Jerry Harrison, guitariste et clavier des Talking Heads, participe aux séances d'enregistrement sous le nom de Jerry Arizona. L'album Monde Animal sort en mai 1980. Et quoi ? Olive vient de concocter de véritables hymnes à nos instants présents. Sa petite voix déchirante qui monte, s'adresse intérieurement à ce que nous sommes. En total décalage avec tout ce qui se fait alors en France. Du cynisme à l'état pur, du féminin envahissant les cœurs, du sexe, de sales histoires de dope, tout y est. La presse, encore une fois, ne s'y trompe pas. Télérama clame haut et fort, ô combien ce groupe pue le talent, tant Sur ma mob aurait dû devenir le hit décrassant qu'il était. Olive, comparé à Gainsbourg pour la qualité de ses textes, de l'expression à mille tiroirs, et les images défilent aussi vite que la musique. Seulement voilà, s'il fallait chercher des raisons, pas de single mis en avant, pas de promo, la maison de disques en pleine restructuration, etc. Et puis, le phénomène téléphone, du côté rock à la référence Rolling Stone, semble bloquer tout un système. Dans son sillage, d'ailleurs, le phénomène trust, du côté hard, signe que chaque maison de disques ne vise que sur un seul poulain. En apportant du sang neuf dans le paysage musical français, qui plus est par trop féminin, trop masculin, trop ambigu, trop dangereux, pas formaté, trop à l'infini, trop Lily le nez dans la drop, dès lors les Lily Drops se font naturellement expurger pour cause de génie créatif aux entournures gênantes. Difficile de choisir un titre de cet album tant il fait l'effet d'une bombe. Lily, le feu inexorablement aux trousses. Arrêtons-nous sur Le Singe, titre où s'entremêlent la poudre blanche et la séduction.

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1: Un nouveau single pour Lily Drop en 1981. Agent secret. Tellement secret qu'on se demande vraiment si à l'autre bout, quelqu'un s'en empare, l'écoute. À l'autre bout, le piège. Soit les fréquentes premières parties de téléphone. Au demeurant, la plupart du temps, sans le temps de faire la balance. Olive y croit encore, pourtant dur comme fer, et il s'accroche. Blessure à jamais à la peau. Celle d'un père barbouze, vietnamien, qu'il a si peu connu. Vendu à son beau-père étant enfant par ledit père qui ne recule devant rien. Olive, qualifiée de génie, n'en démord pas. Trip à l'air libre, jusqu'au boutiste, il avance. Corinne, à bout, quitte alors le navire juste avant l'enregistrement du deuxième album qui paraîtra en 1982. C'est Léonie, ex-Contagion, qui prend sa place après l'enregistrement de l'album, qui aura lieu en Angleterre et baptisé N, tout simplement la lettre N. Il avait mal, Olive, il allait crever, et tout le monde s'en foutait. N, le choix de ce titre vaut tout autant pour le mot noir que pour le mot N. Dixit Olive, il n'y a pas de lettre dans l'alphabet qui symbolise l'amour, alors qu'il y en a une pour le mot N. Une réussite en tous les cas que cet album, au final. Christophe Nick, journaliste à Rock et Folk, exulte. Disque merveilleux, disque d'une telle classe. Puis il s'insurge du fait que le groupe n'ait pas plus de succès. Disque merveilleux, mais il est fort probable que vous n'en avez rien à foutre. Je comprends qu'on n'aime pas Lily Drop. Faut oser l'émotion, et la tendresse, et la pudeur sans retenue. Il y a des gens, pour eux, ce truc, c'est pire que l'urticaire. Ils ne supportent pas. Peut-être que ça les met à nu. Peut-être que ça fait gonzesse. Si le temps a passé, ce disque rage n'a rien perdu de sa puissance. En Angleterre, les Lily s'entourent de Seggs, ex-Rots à la basse, et de David Ruffy aux percussions, ex-batteur des Rots. Un ultime 45 tours en 1982, Tartine Breakfast, et un Lily Drop ramené à 5 sur scène, Plume, ex-Diesel et ami d'enfance d'Olive, aux percussions. Enfin, en avril 1983, Olive s'aborde en direct et sur scène son groupe lors du Printemps de Bourges. Pour finir, je vous propose d'écouter un dernier morceau extrait de l'album N dans British Connection, l'intemporel et époustouflant T'oublier. Avec la basse de Seggs, sublime et groove en intro. Ça sent la peur, ça pue la sueur dans les paroles, le doute, la déchirure comme ce n'est pas permis. Une aiguille qu'on enfonce, celle qui vient heurter les sillons. T'oublier.
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Déjà ? 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

0: C'est la troisième partie et fin de cet album de la semaine. Il s'appelle The Flicker, l'album de Stylo. Retrouvez-les sur Bandcamp.
1: Alors concernant The Silo, donc si avec Left in the Afternoon on était dans la nostalgie, dans le passé, avec Big Bad World plus dans le présent, là on est clairement dans le futur, et en l'occurrence un futur dans lequel les hommes ont été contraints de quitter la surface de la Terre qui a été nucléarisée pour aller s'enfouir dans les profondeurs et tenter d'y survivre. C'est inspiré de la série du même nom, Silo, dont la saison 3 devrait être prochainement diffusée. C'est sans doute musicalement notre morceau peut-être le plus bourrin, le plus violent. On a essayer d'y mettre un gros sentiment d'urgence et d'anxiété, en fait. Et il rejoint ça un peu un autre titre du disque, Darker, qui est un peu le petit frère de The Silo également et qui a donné son nom au disque.

C'est une île pleine de charme, à la robe d'eau salée. Sa crinière est d'arbre, sa peau de sable doré. Blotti contre ses côtes, on peut happer des comètes et souffler des souhaits sous les traînées qui s'émiettent. Un azur immuable surplombe son sommet, où des neiges éternelles campent au cours de l'été. Nichés dans les cimes, des mésanges fredonnent comme des airs faciles auxquels on s'abandonne.

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